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1: comme mission de consulter sur le plan national mais aussi international, d'identifier les besoins et de proposer, je cite, « toute mesure susceptible de garantir la préparation crédible et diligente du dialogue national ». C'est en tous les cas ce qu'a déclaré la porte-parole du président Tina Salama lorsqu'elle a lu cette ordonnance à la télévision nationale hier, mais le texte n'a pas encore été « crédible et diligente du dialogue national ». C'est en tous les cas ce qu'a déclaré la porte-parole du président Tina Salama lorsqu'elle a lu cette ordonnance à la télévision nationale hier, mais le texte n'a pas encore été publié. Toujours, on n'a pas la composition de ce comité, on ne sait pas combien de temps il va travailler à son rapport. On sait qu'il est en revanche placé sous l'autorité directe du chef de l'État et qu'il va travailler avec un secrétariat technique de 11 experts désignés là aussi par le président.
2: Il y a eu beaucoup de réactions après cette annonce.
1: Oui, côté pouvoir, on a dans l'ensemble salué cette ordonnance. Pour l'opposition, cette ordonnance ne change rien puisqu'elle reste assez largement contre ce format de dialogue annoncé par le chef de l'État. Notamment, certains cadres de l'opposition sont contre les consultations nationales qui doivent lancer les travaux. Reste à voir la position des religieux. C'est par la voix du cardinal Mbongo que l'annonce de ce dialogue à venir avait été faite en juillet. Depuis, les églises restent discrètes. Selon nos informations, des discussions sont toujours en cours avec la présidence, mais les religieux ne devraient pas faire partie de ce comité d'organisation.
2: Paulina Azidi, correspondante de RFI à Kinshasa.
3: Sur le front d'Ebola, à présent, le gouvernement estime que l'épidémie, déclarée depuis le 15 mai dernier, est désormais sous contrôle.
2: Selon le dernier bilan des autorités, 7022 cas ont été enregistrés, dont près de 3400 mortels. Une épidémie qui a changé de visage depuis son apparition dans la zone minière de Mongbalou, en Ituri. Si les hommes représentaient à l'époque la majorité des cas, la courbe s'est depuis inversée selon l'Agence des Nations Unies pour les Populations. Les femmes sont désormais les plus touchées par la maladie. Noémie Delmonte est la représentante adjointe de l'UNFPA en RDC.
4: Et les femmes sont les premières personnes qui donnent des soins à des malades, dans la famille, dans la communauté, mais aussi dans les formations sanitaires. Les femmes sont en premier lieu celles qui s'occupent des autres et celles qui donc ont des gestes qui peuvent les exposer plus facilement à une contamination de la maladie. Et on voit dans les chiffres des malades, non seulement les femmes sont de plus en plus malades, mais on a aussi les femmes enceintes qui commencent à ressortir de plus en plus nombreuses. Il a été compté que 84 des 134 femmes enceintes admises dans les 10 centres de traitement d'Ebola sont décédées depuis le début de l'épidémie. Et parmi ces cas, on sait qu'il y a 38 fausses couches, et 15 décès fœtaux in utero et 22 naissances prématurées. Donc non seulement on met en danger la vie de la mère, mais la difficulté de porter à fin une grossesse est très importante si on est malade d'Ebola et on voit une importante mortalité néonatale.
2: Le quatrième recensement général de la population s'achève demain au Cameroun. Le dernier recensement remontait à 2005 et pour cette édition, les opérations ont dû être prolongées à 3 reprises. La coordination des équipes du recensement général a achevé sa tournée nationale à Kiéossi, dans le sud du pays, à la frontière entre le Cameroun et le Gabon. Reportage Richard Onanena.
5: Y a quelqu'un ?
6: Patrick retourne dans ce domicile où il a pris rendez-vous il y a quelques jours. L'agent recenseur effectue ce qu'il appelle, dans le jargon, un ratissage.
7: Le ratissage, c'est une opération qui consiste à chercher à connaître ceux qui n'ont pas été identifiés ou dénombrés.
6: Ici à Kiéossi, dans le sud, à la frontière du Gabon et de la Guinée équatoriale, le recensement a connu des difficultés. Des difficultés avec lesquelles les autorités locales ont dû composer. Joseph Victorien de Ngiamba, sous-préfet de Kiéossi.
8: Ces difficultés étaient liées au flux migratoire des populations qui, de temps en temps, pour les besoins économiques, migrent vers la Guinée ou migrent vers le Gabon et vice-versa. Donc du coup, ça devient une population pratiquement instable.
6: Fin de la phase complémentaire de ratissage demain 15 septembre. Mais les opérations vont se poursuivre exclusivement dans les zones rouges. André Mbairanodich, coordonnateur national du recensement.
9: Les zones à conflit, qu'on appelle les zones rouges, on ne pouvait pas risquer d'envoyer les agents recenseurs. Et il y a aussi des ménages où, malgré les efforts du gouvernement, on note encore quelques refus. Avec ces deux opérations, nous aurons les statistiques fiables.
6: Ce sera ensuite le tour de l'enquête post-censitaire. Objectif, entériner les chiffres du recensement, évalué à environ 75% de la population réelle du pays, selon la coordination du recensement général. Richard

0: Manena, de retour de qui aussi, RFI.
1: Un proche du fils du président Museveni extradé aux États-Unis.
2: Oui, l'ancien colonel Katungi Michael Perwe a été remis samedi aux autorités américaines. Militaire à la retraite, il est poursuivi, Amélie Tulé, par la justice américaine pour sa collaboration avec des cartels de drogue mexicains.
3: Notamment avec le Jalisco Nouvelle Génération, considéré par la justice américaine comme l'une des organisations criminelles les plus violentes du Mexique. L'ancien colonel ougandais est donc accusé d'avoir comploté avec trois hommes, bulgares, kényans et tanzaniens, pour fournir à ce cartel un arsenal de guerre, mitrailleuses, lance-roquettes, mines antipersonnelles, drones et canons anti-aériens. Selon l'acte d'accusation, Katungi Michael Perwe a été recruté par le prévenu kényan, puis à son tour a recruté leur complice tanzanien. Quant au coordonnateur, le bulgare Peter Dimitrov Mirchev, il aurait par le passé fait affaire avec le célèbre marchand d'armes Victor Bout. Katungi Michael Perwe, lui, était connu en Ouganda pour sa proximité avec le fils du président Museveni. Muhoozi Kainerugaba l'avait d'ailleurs intégré au comité central de son mouvement, puis l'en a exclu après la publication de l'acte d'accusation américain. Katungi Michael Perwe a été interpellé fin juin à Kampala. Il sera jugé par un tribunal de l'État de Virginie. S'il est condamné, il encourt une peine minimale de 10 ans de prison, pouvant aller jusqu'à la réclusion à perpétuité.
2: Il est l'homme le plus riche d'Afrique. Aliko Dangote fait entrer en bourse à Lagos les activités de raffinage de son groupe. Objectif, lever 1,6 milliard de dollars pour agrandir sa raffinerie du Nigeria. Aliko Dangote espère ainsi avoir un éventail d'investisseurs le plus large possible, Alexis Bédu.
4: 525 Naira l'action, soit 40 centimes de dollars américains pour chaque Nigérian, chaque Africain. Même, il sera possible de détenir une part de la raffinerie de Lekki. C'est en tout cas le souhait d'Aliko Dangote.
5: Il n'y a aucune restriction quant à la possibilité de détenir ces actions. Nous voulons que chaque personne vivant sur le continent puisse participer à cette opération. C'est pourquoi nous l'avons appelée l'introduction en bourse du peuple.
4: Il faudra tout de même acheter 10 actions minimum, mais le prix reste très faible. L'objectif de 2 milliards de naira est d'ailleurs dérisoire selon Dangote lui-même. La souscription est garantie, ce qui veut dire que des investisseurs se sont engagés à acheter les actions qui ne trouveraient pas preneur auprès du public. Stanislas Zézé est expert en stratégie économique et fondateur de l'agence de notation Bloomfield.
6: Ça va susciter un grand engouement. Beaucoup de gens nous ont déjà appelés, commencé à se positionner. C'est surtout aussi montrer au monde entier que l'argent de l'Afrique peut développer l'Afrique en réalité. Tout ce dont on a besoin comme ressources se retrouve ici sur le continent. Il suffit juste de savoir mobiliser. Toutes les conditions sont remplies pour que ce soit un succès.
4: Avec cette introduction en bourse, Aliko Dangote envisage ainsi de financer l'expansion de sa raffinerie, doubler sa capacité de production pour atteindre 1,4 million de barils par jour d'ici 2 ans.
2: On revient sur cette entrée en bourse dans la deuxième partie d'Afrique Midi avec notre invité. Les transferts d'argent de la diaspora vers les pays africains représentent 17% des flux mondiaux et ils ont quasiment doublé en 10 ans. Claire Fache, selon le FIDA, le Fonds international pour le développement agricole, ils ont dépassé les 124 milliards de dollars l'an dernier et ont servi d'amortisseur lors des chocs économiques qui se sont succédés depuis 10 ans.
7: Oui, l'Égypte est désormais le premier destinataire de transferts d'argent en Afrique devant le Nigeria, le Maroc, l'Éthiopie et le Kenya. Vers l'Afrique de l'Ouest, les flux ont augmenté d'un tiers, mais ils ont quadruplé rien qu'en Côte d'Ivoire. Et c'est en Afrique centrale, où l'on part de très loin, que la croissance des transferts d'argent est la plus spectaculaire, grâce à la RDC, qui a reçu de sa diaspora 3,3 milliards de dollars en 2025, près de 6 fois plus qu'il y a 10 ans. En moyenne, ces flux vers l'Afrique ont augmenté 3 fois plus vite que le rythme de l'émigration. Cela veut dire que les diasporas ont fait plus de sacrifices pour leurs proches restés au pays lors du Covid, puis de la flambée des prix de l'alimentation liée à la guerre en Ukraine. Cela veut dire aussi que l'on comptabilise mieux ces flux parce qu'ils sortent de l'informel. Et là aussi, la pandémie, en interrompant brutalement les voyages, a été un moteur de la digitalisation des transferts. Mais le FIDA manque encore de données précises sur le Tchad, la Centrafrique, le Soudan ou le Gabon.
2: Il est 14h42 à Paris.
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2: Dans la deuxième partie d'Afrique Midi au Niger, toujours aucune nouvelle du journaliste Moussa Kaka. Et la nouveauté de la rentrée en Côte d'Ivoire, l'uniformisation des manuels scolaires partout dans le pays. Les élèves de même niveau étudieront dans le même livre.
1: Au Niger, cela fait donc 2 semaines aujourd'hui que l'on est sans nouvelles de Moussa Kaka.
2: Notre confrère voix historique de RFI dans le pays jusqu'à la coupure de nos émetteurs s'est volatilisé lundi 31 août, peu après avoir quitté son bureau de la radio-télévision Sahraouia. C'était 2 jours après la violente mutinerie de Niamey. Plusieurs ONG en appellent aux autorités pour faire la lumière sur son sort. Depuis le coup d'État de juillet 2023, le Niger est régulièrement épinglé, Magali Lagrange, pour des atteintes à la liberté de la presse.
8: Arrestation de journalistes, difficultés d'accès à l'information, autocensure. Le Niger a connu cette année une chute de 37 places dans le classement mondial de la liberté de la presse de Reporters sans frontières pour se placer à la 120e. 9 médias français ont été suspendus il y a quelques mois. Jusque récemment, au moins 5 journalistes étaient encore en détention. Ils ont depuis été relâchés, dont le secrétaire de rédaction de la RTS, Ibro Chaibou, qui avait été arrêté en octobre dernier en vertu de la loi sur la cybercriminalité, en même temps que plusieurs confrères, dont Moussa Kaka, remis lui en liberté provisoire. Parmi les cas emblématiques figure aussi la journaliste Samira Sabou, détenue au secret pendant 8 jours en 2023, notamment pour diffusion de données de nature à troubler l'ordre public. Un contexte de restrictions croissantes auquel s'ajoute une dégradation de l'environnement économique des médias nigériens. Le cadre juridique du Niger est régulièrement pointé du doigt. Jeudi dernier, le Conseil des ministres a présenté 2 nouveaux textes pour encadrer la presse électronique et les correspondants de médias étrangers.
2: Près de 9 millions d'élèves font leur rentrée aujourd'hui en Côte d'Ivoire et ce week-end, les parents se pressaient dans les marchés pour acheter fournitures et manuels scolaires. Des manuels qui, cette année, sont les mêmes dans chaque école, pour chaque niveau et chaque discipline. Au marché d'Adjamé d'Abidjan, le reportage de Fanny Noirou-Cabré.
9: Jamais en conformité avec tous les parents d'élèves et toutes les écoles. C'est très bon.
10: Seydou est ravi de cette décision qui donne, selon lui, les mêmes chances à tous les élèves.
9: Une classe de CP1 à Korogo, c'est le même livre à Abidjan. Il n'y a rien à dire. Cette année, c'est propre.
10: Face aux nombreuses listes de manuels demandés par les établissements, il était souvent difficile de s'y retrouver et de les obtenir, reconnaît Amadou, vendeur de matériel scolaire.
11: Quand les gens envoient les listes, les livres ne sont pas sur le marché. Nous, on préfère qu'il y ait une liste unique. C'est mieux pour nous les vendeurs comme les parents.
10: Cette réforme veut tenter aussi de stabiliser le coût des manuels pour les familles. Pour Darius, père de 3 enfants, certaines dépenses pouvaient représenter un véritable gaspillage pour le budget du foyer.
11: Il y a plus des manuels que l'école a demandé, mais qu'ils n'ont même pas utilisé. C'est resté comme ça jusqu'à la fin. Mais il y a des livres qui sont assez chers. On dit l'éducation.

0: Quant à l'Union fédérale des consommateurs, elle se félicite de cette mesure qui contribue, selon son vice-président Salifou Ouattara, à lutter contre la vie chère. Fanny Noir-Ocabré, Abidjan RFI.
1: On reste à Abidjan pour notre page sport. L'ASEC Mimosa s'est qualifié pour le second tour préliminaire de la Ligue des Champions d'Afrique. Les Jaunes et Noirs ont battu hier l'ASCK du Togo 2-1 à domicile lors du match retour du premier tour. Le club togolais de la Cosa avait ouvert la marque au cours du jeu en fin de première mi-temps, alors que les Mimos dominaient sans parvenir à marquer. Finalement, ils sont parvenus à revenir au score au retour des vestiaires grâce à deux pénaltys successifs. Reportage Molamine Sissavané.
2: Quand je suis arrivée en retard, on était mené 1-0 et dès ma présence, on a égalisé. C'était 1-1. 7 minutes après, 2-1. Vraiment, c'était formidable. J'ai vraiment aimé.
3: Puisqu'elle n'a vu que la bonne partie du match, Béatrice Mel a vécu la qualification de son club sans stress. Tout le contraire de Jean-Baptiste Yapo qui a dû se serrer les dents avant le dénouement.
4: C'est pratiquement le premier match officiel de la SEC. Hein, donc, il faut comprendre, ils ont manqué un peu d'entrain. Mais le second tour, ça va être un peu plus difficile. Donc, je crois qu'il faut travailler, il faut soigner son adresse devant les buts parce que là, on a vécu un festival de ratés. Heureusement que la SEC a su revenir au score très rapidement.
3: Les Mimos, à force de créer du jeu en effet, obtiennent deux pénaltys qu'ils transforment. Abdoul Abbas Maïga, leur capitaine.
5: En première période, on a eu près de 10 occasions qu'on n'a pas pu concrétiser. On va mettre ça sur le coup de la chance. Il y a des jours comme ça. Mais Dieu merci, on n'a pas baissé la tête. On a su écouter les consignes du coach. En deuxième période, c'est ce qui a payé.
3: Les consignes du coach Julien Chevalier consistaient à continuer d'accélérer le rythme, de faire beaucoup d'appels et de déplacements malgré le but encaissé.
6: Il fallait être capable de maintenir ça malgré le doute qui pouvait s'installer. Parce que quand on rate beaucoup comme ça, on peut un petit peu se décourager. Donc on retient surtout la qualification. Après le reste, on ne l'oublie pas pour continuer à travailler parce qu'on n'est qu'au début d'une longue saison.
3: Saison débutée en Coupe africaine et qui se poursuit dans quelques jours par le démarrage de la Ligue 1. Molamine Sissavané, Abidjan, RFI.
1: Et au deuxième tour, la SEC Mimosa affrontera le Maghreb de Fès. Il est 14h48 à Paris.
3: Par le démarrage de la Ligue 1. Molamine Sissavané, Abidjan, RFI.
1: Et au deuxième tour, la SEC Mimosa affrontera le Maghreb de Fès. Il est 14h48 à Paris.
7: Un train ukrainien à 2 km de la frontière polonaise et juste après le passage d'un autre train transportant des personnalités européennes. Dans ce contexte, la Finlande annonce qu'elle va rejoindre l'initiative française dite de dissuasion nucléaire avancée. C'est le 10e pays européen à le faire. L'Union européenne dénonce aussi les opérations de police anti-LGBT lancées en Turquie. Des descentes dans des bars ou dans des locaux d'associations depuis hier, parfois même au domicile de militants. Des dizaines de personnes ont été arrêtées. Les autorités turques affirment agir au nom de la famille traditionnelle. Et puis les Nations Unies appellent à une action urgente pour contrôler l'intelligence artificielle. L'ONU parle de risques sans précédent et estime que tous les droits humains sont menacés par cette technologie. On le disait tout à l'heure, c'est la plus grande introduction en bourse de l'histoire africaine avec l'objectif de lever 1,6 milliard de dollars. Le milliardaire nigérian Aliko Dangote ouvre aujourd'hui le capital de sa gigantesque raffinerie de Lekki au public. Et on en parle avec Charles Thiemele, directeur Afrique de la société de trading pétrolier BGN. Il est votre invité, Nicolas Sûr.
1: Bonjour Charles Thiemele.
8: Bonjour.
1: Aliko Dangote vient de saluer à la bourse de Lagos un jour historique pour le Nigeria et pour l'Afrique. Est-ce que vous êtes d'accord?
8: Tout à fait. On est aujourd'hui à la réalisation de ce projet qui dure depuis pas mal d'années et l'introduction en bourse va confirmer le succès de l'opération, non seulement sur le plan physique, puisque la raffinerie permet aujourd'hui de rendre le Nigeria autosuffisant, au moins en essence, mais aussi sur le marché financier, parce que les actionnaires nigérians et les actionnaires du continent vont pouvoir investir dans ce projet, qui est une très très bonne nouvelle pour le continent.
1: Pourquoi Dangote a-t-il besoin aujourd'hui de faire appel à ses investisseurs alors qu'il a déjà construit une des plus grandes raffineries du monde?
8: Alors, simplement parce qu'on est à la première phase. On est aujourd'hui sur 700 000 barils jour, mais le projet va amener cette raffinerie à 1,3 million de barils.
9: Merci beaucoup. Nous venons de suivre pendant 20 bonnes minutes la Radio France Internationale. Maintenant, c'est les 30 minutes que nous consacrons toujours à...

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3: 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Alors tukiangalia kipindi chetu kipendelevu kia sante mentale ngende lama kuna kuwa ce que nous propose pour aujourd'hui le sujet c'est le suicide et la santé mentale. On va dans le cadre de la sensibilisation communautaire sur la prévention du suicide et la santé mentale avec les psychologues Mouissa et Martinette et les profs, les Mouarim et là avec quelques questions. Qu'est-ce que le suicide? Quelles sont les causes du suicide? Et quels sont les symptômes d'alerte du suicide? Et comment prévenir les suicides? 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
3: Kitsa Banamwere, bonjour.
4: Bonjour monsieur les journalistes.
3: Vous êtes président de la société civile de Kiavikere, ayant déjà construction d'une nouvelle antenne de télécommunication. Quelle est la lecture faite par les strictes citoyens locaux?
4: Premièrement, nous remercions cette maison qui nous a doté de cette antenne. C'était une préoccupation, c'est-à-dire un besoin de la communauté, puisque la connexion faisait défaut ici. Quand nous avons vu que la maison Iskastel, qui nous a doté cette antenne, a passé au village de Kiavikere, vraiment, nous sommes ravis de la joie, voir ce qu'on ne s'attendrait pas, mais ça nous a arrivé facilement au niveau des villages de Kiavikere.
3: La population a lancé une demande pour vu qu'il y ait cette construction d'antenne ou comment ça s'est passé?
4: Bien sûr, c'était une demande là que la population avait lancée. Mais Dieu est si grand, la demande a été donc agréée. C'était bien joué parce que vraiment

0: On n'avait pas la connexion qui était stable. Mais aujourd'hui, nous fondons espoir parce que même on va chaque fois faire des recherches quand on est même au lit. Parce que cette antenne-là, je me suis vu avec l'ingénieur. Il a dit que même ça peut même alimenter les gens de Kikingi parce que même à Kikingi, le réseau fait de fond. C'est pourquoi c'est l'un que les gens de Kikingi utilisent des Motorola pour même aujourd'hui.
1: Comment la population a reçu cette nouvelle?
0: La population a reçu cette nouvelle. Nous avions demandé qu'on puisse avoir cette antenne au niveau des villages. Mais quand nous avons écrit au CEMI avec l'équipe du milieu, alors nous avons écrit et la demande a été agréée. Et voilà maintenant l'antenne est sur place dans les villages d'Avikere.
1: Après le lancement des travaux cellulaires de cette antenne, est-ce que vous formulerez des recommandations à l'égard de la population locale?
0: Après que l'antenne ait fonctionné, il y aura des recommandations que nous allons même donner à la population de Kavikere-Mwenda parce qu'ils sont venus implanter. C'est à nous de s'occuper de cette antenne-là parce que c'était un besoin que nous avions même demandé. Alors, nous remercions vraiment très bien parce que l'antenne-là est à trois raisons.
1: Notamment,
0: nous avons d'abord Airtel, deuxièmement, nous avons Orange et troisièmement, nous avons Vodacom.
1: Alors, cette avancée significative d'Akavikere aura des impacts pour la communication locale?
0: Bien sûr, vraiment, nous aurons des impacts parce que on n'avait pas la connexion. Mais comme nous venons de nous voir avec cette équipe qui nous a amené cette antenne, ils disent que vraiment, malgré que l'antenne peut aller travailler ailleurs, mais d'abord ça va travailler là où elle est implantée. C'est-à-dire précisément dans les villages d'Avikere, nous n'aurons plus les problèmes de la connexion.
1: Comment la population s'est comportée quand il n'y avait pas encore d'antenne?
0: On s'est déplacé pour aller voir là où ça peut taper. Vous vous réveillez très tôt matin et dès que vous avez quitté là où vous avez connecté avec les camarades, si vous cherchez, ils ne vous trouveraient plus. Parce que vous avez déjà abandonné là où on devrait d'abord se parler par connexion, par appel. Et dès que vous abandonnez les milieux là où on s'attend pour communiquer, si on vous recherche encore de nouveau, on ne vous aura plus.
1: Message aux partenaires qui construisent déjà cette antenne.
0: Le message que nous devons adresser aux partenaires, vraiment, nous remercions ces beaux samaritains parce que Mwenda, c'est un village. Voir que nous pouvons être parmi les gens qui peuvent être dotés par une antenne, c'est la joie. Nous manquons quoi dire, mais que Dieu bénisse ces paternels-là, papa.
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4: Rémi Asfata qui a la mise en onde, voici les flashs des formations. La congrégation de petites sœurs de la présentation PSP du mari au temple est en deuil. Il a perdu la sœur Kavira Kachuba Marie Mathilde, d'une de communauté de Vungi à Butembo. Ce décès donc survenu à Butembo la nuit du dimanche 13 septembre 2026, dans un communiqué nécrologique parvenu à Radio Moto Butembo Beni le matin de ce lundi 14 septembre 2026. La mère générale de la dite congrégation, la sœur Tchachimwa Kassai Marie-Henriette, adresse ses condoléances à tous les consacrés, à la famille biologique et aux amis et connaissances de la sœur Kavira Kachuba Marie Mathilde. Un homme âgé de 38 ans a été attaqué par un crocodile dimanche 13 septembre 2026 vers 16h alors qu'il s'est rendu à la rivière Semouliki pour s'approvisionner en eau. L'incident s'est produit dans le village de Kanyati situé dans l'aire de santé de Masambu, à zone de santé de Mutwanga sur l'axe routier national numéro 4 Kasindi Beni, selon les informations rapportées par l'observatoire des suivis de vulnérabilité de la zone de santé de Mutwanga via son président Fabrice Ndabo. La victime, identifiée comme Mouindo Julias, a été happée par un crocodile alors qu'elle se trouvait au niveau de la rivière. Et la Fondation des Amis des Katoafak met en garde toute personne qui tentera de perturber l'ordre public à Katoa en essayant de révolter la population contre les autorités pour les fins populistes. Cette mise en garde est contenue dans une déclaration rendue publique ce lundi 14 septembre 2026. Maître Tsongo Silutondwa Bahunra, vice-président de cette structure sociale, invite les habitants au calme. Tout est parti d'une vidéo lancée sur les réseaux sociaux et autres plateformes numériques par un responsable d'un groupe de pression dénommé Raia Anasimama Angenyota Ang Nyota Isikulume. Voilà tout pour ces nouvelles en bref qui vous seront développées à partir des 18h. Je m'appelle Ghislain Kiyomwe, je vais vous présenter le journal français à 18h40.

0: Merci beaucoup, Gisèle Kiyombré. Merci aussi, chers auditeurs, auditrices. 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mon bijou Georges, c'est moi et nous servir depuis le matin, nous sommes ensemble jusqu'à pareille heure voilà que nous allons nous retrouver dans d'autres programmes tout na sema, asantisana na adjio 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

0: tombera jamais. Nous allons toujours de l'avant.
1: À propos accueilli par Danny moi aussi. Alors, avant d'échanger des chapitres, nous allons marquer une pause.
2: Nos informations continuent.
1: Les personnes vivant avec handicap restent vulnérables à la méchanceté populaire à travers différentes circonstances. Au cours de la remise des kits, des outils, des travaux à sept jeunes formés par la congrégation des Frères de l'Assomption dimanche 13 septembre 2026, les malentendus ont exprimé leur inquiétude devant les encadreurs. Après avoir suivi un exposé sur l'entrepreneuriat comme moyen de garder son autonomisation et sa dignité dans la société, ils ont indiqué qu'ils restent marginalisés au lieu du travail par ceux qui ne comprennent pas la langue de signes. Nombreux sont ceux qui ont indiqué que les sourds-muets sont calomniés de beaucoup de faits dont ils ne sont pas responsables par le fait qu'ils ont du mal à se défendre devant les personnes valides. Les sourds-muets sont taxés de voleurs, menteurs et irresponsables. Ils ont témoigné que les sourds-muets sont parfois brutalisés par les agents de la police lors des patrouilles nocturnes, sans parler de leurs convives qui ont été victimes de la justice populaire. Les sourds-muets recommandent aux agents de sécurité, les responsables des mouvements citoyens et toutes les autres structures sociales d'apprendre la langue des signes pour communiquer avec le malentendant. Frère Mumbere Nzangura Prince, directeur de l'EP Moine et Sourd-Muet, a fait savoir que l'apprentissage de la langue des signes ne demande pas beaucoup de temps. C'est pourquoi il encourage les personnes intéressées de contacter son école pour apprendre et savoir communiquer avec les sourds-muets. Et deux semaines après la rentrée scolaire, un secteur des Bapère et certaines écoles du groupement Bapakombi nous toujours pas d'élèves suffisants pour leur viabilité. Ce lundi 14 septembre, le reporter de Radio Mutubutu Mbeni s'est rendu dans le village Pawanza situé sur l'axe Njapanda-Kamba où des écoles primaires fonctionnent actuellement. Il s'agit de l'école primaire Buku et l'école primaire Isiwo, des écoles qui avaient été délocalisées jusque dans ce village. L'institut Pawanza, situé dans la même contrée, n'a que 20 élèves sur plus de 15 classes autorisées à fonctionner, confirme le préfet des études de cet institut, Mboussa Siwuriamwenge. Il demande aux parents retardataires d'amener urgemment leurs enfants. Et par ailleurs, l'institut Kisasa a été délocalisé jusqu'à Kambaou, alors que l'institut Mbunya, basé à Liboyo, manque d'élèves et n'a jamais ouvert les portes depuis la rentrée scolaire. Et nous retrouvons Georges Makiou qui nous dit que la Fondation des Amis des Katois FAC met en garde toute personne qui tentera de perturber l'ordre public à Katois en essayant de révolter la population contre les autorités pour des fins populistes. Cette mise en garde est contenue dans une déclaration publiée ce lundi 14 septembre 2026. Maître Tsongo Silou Tondoua Wahundra, vice-président de cette structure sociale, invite les habitants au calme.
3: Tout est parti d'une vidéo lancée sur les réseaux sociaux et autres plateformes numériques par un responsable de groupe de pression dénommé Raia Anasimama Angenyoka Isikulume. Celui-ci appelle les habitants de Katois à se révolter contre les gouvernants. Selon lui, il est inacceptable que Katois, qui abrite l'usine de fabrication du goudron, manque de routes asphaltées. D'où son appel à un soulèvement populaire afin de contraindre les dirigeants à agir. Consécutivement à cette vidéo, la FAC rappelle que Katois est un milieu où émergent actuellement les idées de développement et non d'un civisme. Maître Soulou Tondoua rappelle également que Katois n'a rien gagné dans les manifestations des mouvements citoyens et des groupes de pression. Bien au contraire, la jeunesse a souffert de ses actions, explique-t-il.
4: Et nous rappelons qu'en 2018, il y a une jeune qui avait été condamnée parce qu'il suivait le mot d'ordre de ces gens ici. Au-delà de ça, il y a eu deux jeunes qui avaient été arrêtés en Diapanda, encore qui suivaient le mot d'ordre de ces responsables de groupes de pression. Et seule la Fondation des Amis de Katois avait pris l'initiative d'aller défendre ces jeunes et d'aller les aider à l'auditorat. Nous mettons en garde ces messieurs-là que Katois n'est plus l'acier Katois. Katois, aujourd'hui, nous réfléchissons à des développements.

0: et voir comment aussi améliorer l'entité des cadres.
1: Quant à la question des routes qui font débat, le vice-président de la FAC parlait des plaidoyers depuis longtemps. Il affirme que les contacts sont permanents avec les autorités pour parvenir à l'asphaltage de ces axes. Et donc, ce que font ces gens n'est que populisme, déclare Maître Silouton Droit.
0: En fait, l'entretien de la route, c'est cette lutte a commencé il y a longtemps, pendant que d'ailleurs l'effet bourgmestre Rebovic était encore à vie. Et aujourd'hui, venir faire une déclaration pareille à Katwa, c'est sort de fait populiste. Parce que vous savez que les gens, aujourd'hui, les jeunes cherchent des voix partout. Et s'il a été à Katwa, c'est parce qu'il a senti qu'à Katwa, il peut y avoir des jeunes qui peuvent les suivre.
1: Notons que c'est depuis l'asphaltage des rues Kinshasa et Dambias que l'usine de fabrication de goudron est implantée en ville de Boutembo à Katwa. Elle sert même aujourd'hui pour la modernisation du boulevard Nyamwisi qui part de la Concorde à Rouenda.
2: Et au total, 16 prestataires de soins de la zone de santé de Katwa ont été atteints de la 17e épidémie de la maladie à virus Ebola depuis sa déclaration au mois de mai 2026. Parmi ces 16 soignants, 3 sont décédés. C'est la révélation du médecin chef de zone de santé de Katwa, Dr Jean Mouko Kokambale, l'a indiqué ce lundi 14 septembre 2026 au cours du point de presse hebdomadaire sur la situation épidémiologique de la maladie à virus Ebola. Co-animé avec son collègue médecin chef de zone de Boutembo, Dr Luanzo Pablo, prenant la parole et présentant justement la situation de la maladie à virus Ebola dans la zone de santé. Dr Jean Mouko Kokambale a indiqué que jusque-là, son entité a enregistré 487 cas confirmés de la maladie à virus Ebola, dont 333 décès, soit un taux de létalité de 68,4 et 78 guéris de cette maladie. Docteur Mouko Kokambale.
3: Pour le cumul des prestataires qui sont frappés par MV au niveau de la santé de Katwa, nous avons déjà 16 prestataires qui sont tombés malades. Et parmi les 16 prestataires de soins, nous avons déjà enregistré 3 décès. Voilà un peu la situation dans la zone santé de Katwa. Le personnel soignant, nous les appelons les personnels de première ligne. Ils sont en contact avec les malades. Quand un malade arrive, lui, il ne sait pas si c'est un malade Ebola ou bien c'est un malade qui a le paludisme ou bien la fièvre typhoïde. Il les reçoit, il les soigne et c'est à ce niveau-là qu'il se contamine.
2: Et les médecins chefs, des zones de santé de Katwa appellent ainsi les prestataires de soins à plus de vigilance dans leurs activités de prise en charge de malades.
3: Comme nous sommes en période d'épidémie, en principe, le personnel soignant devrait se protéger et considérer tous les malades comme malades suspects. Et le personnel soignant devrait évaluer les risques pour voir s'il peut porter des épis standards ou bien des épis complémentaires par rapport à tel ou tel cas.
2: Un homme âgé de 38 ans a été attaqué par un crocodile dimanche 13 septembre 2026 vers 16h alors qu'il s'est rendu à la rivière Semouliki pour s'approvisionner en eau. L'incident s'est produit dans le village de Kanya, se situé dans l'aire de santé des Massambo, zone de santé des Mutwanga sur l'axe routier national numéro 4, Kassindi Beni, selon les informations rapportées par l'Observatoire des suivis de la vulnérabilité de la zone de santé de Mutwanga via son président Fabrice Ngabo. La victime, identifiée comme Muhendo Julias, a été happée par un crocodile alors qu'elle se trouvait au niveau de la rivière. La même source fait état de 3 autres cas similaires qui auraient déjà été enregistrés au même endroit. Et autre chose à politique, il faut dire que le dialogue national voulu par Félix Tshisekedi franchit une étape. Le président a créé dimanche un comité d'organisation chargé de préparer le processus, son financement et sa logistique, mais la mesure fâche l'opposition. Le comité est placé sous l'autorité directe du chef de l'État qui nomme tous ses membres. Pour les PPRD de Joseph Kabila, l'ensemble de Katumbi et la Mouka de Fayoulou, ces contrôles posent un problème de crédibilité et d'impartialité. À sport, nous allons marquer cette pause.
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2: Les FC Maguera Kala et les FC Mwangaza de Beni se sont neutralisés par un but partout ce lundi 14 septembre 2026 au terrain paroissial de Beni l'avant-midi. C'était dans un match d'entraînement pour préparer la Ligue 2. Après la première période sans but, Maguera Kala a ouvert les scores à la seconde période. Mwangaza de Beni a vite réagi en égalisant. Les FC Maguera Kala quitte donc Beni après avoir disputé 3 matchs d'affilée, dont une victoire face au FC Mayamoto 4-3, des matchs nuls devant les étoiles 1 partout et face à Mwangaza de Beni 1 partout. Et le premier tour des préliminaires des compétitions des clubs de la CAF s'est achevé dimanche 13 septembre. Les affiches du deuxième et dernier tour se joueront les 16 au 18 octobre, alors que la phase retour est fixée du 23 au 25 octobre. À Ligue des Champions, le tout-puissant Mazembe de Lubumbashi qui a écarté Mediama du Ghana sera l'hôte du club africain de Tunis. La paire du Rwanda vainqueur de les Aigles du Congo fera face aux Amalek d'Égypte. El Merreikh Bentiu du Soudan jouera Pyramids FC d'Égypte. African Star de la Namibie et Orlando Pirates de l'Afrique du Sud se croiseront également. Oroya AC de la Guinée sera l'hôte de Al Merreikh. De son côté, les FC San Pedro de la Côte d'Ivoire en découdra avec les FC Nouadhibou de la Mauritanie et à Coupe de la Confédération. Les DC Virunga de Goma fera face à Primeiro d'Agosto d'Angola. L'AS Manima Inno qui a été exempté du premier tour jouera Kabouskop d'Angola. L'AS Phare du Maroc rencontrera les clubs ivoiriens de Korogo. C'est tout pour ces informations.
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5: Mesdames, Mesdemoiselles et Messieurs, bienvenue à l'écoute de notre carnet de communiqué.

à la morgue de l'hôpital de Matanda. Puis la messe des funérailles sera célébrée à l'église paroissiale de Bunyuka à 10h30. L'enterrement suivra au cimetière Reine de la Paix de Bunyuka. Sœur Kaki Mwakasai Marie-Henriette, supérieure générale, a signé ce communiqué. Annonça le décès de la sœur Kavira Katsuba Marie Mathilde. La famille Kitambala Luc a la profonde douleur d'annoncer le décès de leur fille Kahambu Elda Kitambala. Décès survenu le dimanche 13 septembre 2026 à Butembo, de suite d'une courte maladie. Le décès tient à leur domicile familial situé au quartier Kimbulu, cellule Kihiana. Le programme de l'inhumation sera communiqué ultérieurement. Que son âme repose en paix et que cette triste nouvelle parvienne à la famille Chatsukwa, à la famille Meso, à la famille Moussaï. Que cette triste nouvelle parvienne à la famille Mbundu à Beni, à la famille Lutongo à Beni, à la famille Mwanda, à la famille Kalumela, à la famille Kasohero, à la famille Sangala à Butembo, à la famille Kapalata à Isare, à la famille des sœurs Orante, à la famille Batsuka, à la communauté malkienne. Que cette triste nouvelle parvienne aussi à tous les fafaristes Fasbeka, à tous les infirmiers de Katwa, à la famille Minda, à la famille Mustango MGI, à la famille Matondi, à l'ongle Mutahinga, à Epulu et à toutes ses connaissances. La famille Kitambala a signé ce communiqué annonçant le décès de sa fille Kahambu Elda Kitambala. Et programme des obsèques de Mukumusikyo Lolui, né le 30 août 1942, décédé le 11 septembre 2026 à Butembo. La famille Mukumusikyo informe les parents, amis et connaissances du programme des funérailles. Lundi 14 septembre 2020 aura lieu 10-15 septembre 2026. À partir de 7h juste, ça sera la levée du Tal Matanda. 8h, la messe des funérailles aura lieu en paroisse de Mater Ecclesiae de la cathédrale. 10h juste, départ pour inhumation au cimetière familial à Bossa Ngulo. 14h, retour à Butembo Kasongomi pour le bel des consolations. Ainsi, la famille remercie toute personne qui s'associe à elle par sa prière, sa présence et son soutien pendant ce moment douloureux. Que l'âme de l'illustre disparu repose en paix. La famille Mukumusikyolo a signé ce communiqué. Jamaya Ari, qui va souvent par avenue Bayena Mbasaba. 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

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Tangazo inatumwa na Silver.com toka Bureau de Lezo ya Butundiru. 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
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Il est porté à la connaissance de toute la population de Butembo et ses environs qu'il est interdit d'inhumer les défunts ou défuntes à partir d'aujourd'hui dans le cimetière de Kambe Mbandando par le fait qu'il n'y a plus de place. Et Mwami Kiruo Kiombwe Jarasuni, chef coutumier, a signé ce communiqué. 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
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C'est là que nous bouclons ce carnet de communiqués. Nous vous souhaitons une excellente soirée accompagnée des programmes de la radio Motobutembo Beni.

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2: À la une ce soir, 12 frères de l'ordre de la Sainte Croix ont prononcé leur vœu temporaire et perpétuel ce 14 septembre lors de la fête de la Croix Glorieuse. La messe présidée par Mgr Sikouli Paluku à l'église Sainte-Thérèse a rappelé que la croix est le signe de l'amour de Dieu. Un appel à être apôtre pour l'humanité. Et sur 487 cas d'Ebola confirmés, dont 333 décès, 16 soignants ont été contaminés. Le médecin chef de zone appelle à plus de vigilance et annonce les renforcements en équipement de protection, tandis que Butembo compte 328 cas, dont 157 décès. Voilà tout pour les titres, les détails dans un instant. Bienvenue et bonsoir à tous. Monsieur Rodrigue nous amène chez vous par la mise en onde. Et célébration de la croix glorieuse au sein de l'église universelle ce lundi 14 septembre. À l'honneur de ce jour, sept frères novices et cinq autres de l'ordre de la Sainte Croix des Moulots ont prononcé les vœux temporaires et perpétuels. Les cérémonies ont eu lieu dans l'église paroissiale Sainte-Thérèse de l'Enfant Jésus des Moulots. La messe a été présidée par l'évêque du diocèse de Boutembo-Béni, Mgr Sikouli Paluku Melchisedek. Il avait à ses côtés une quarantaine de prêtres et deux diacres ainsi que plusieurs religieuses et fidèles. Dans son homélie, le père évêque a montré que c'est sur la croix que nous avons été sauvés. La croix, c'est le signe d'amour de Dieu envers nous, a dit Mgr Sikouli.
4: Nous avons le salut par la croix de Jésus. Cette solennité de la croix glorieuse nous enseigne que la croix nous a apporté la vie et le salut. La croix, c'est un instrument de bénédiction et de victoire.
2: Aux heures du jour, Mgr Sikouli Paluku a demandé d'être des apôtres de Dieu pour l'humanité.
5: Soyez les apôtres de l'amour de Dieu pour l'humanité.
2: Le frère novice croisier Arsène Katembo Massimengo, Arcadi Zuba Bahati, Rigen Kakure Kahungu, Trésor Antoine Mouindo Saoussi, Moïse Kassere Kassimissi, Auguste Kambale Kihanda et Joye Mumbere Kalumbao, professeurs, leurs engagements temporaires et Hubert Mouindo Kombi, Asifiu Kassere Kamulambo, Audrey Bamanya Bissimwa, Christophe Chamavu Shioka, et Blaise Kambal et Moussavouli ont prononcé leurs vœux perpétuels. Ces vœux ont été reçus par les pères provinciaux de Sainte-Croix en Afrique. Prenant la parole à la fin de la messe, le père provincial a demandé aux fidèles de prier pour ses frères croisiers et d'éviter les tentations avérées. Eux. Et fête patronale de la paroisse Sainte-Croix de Kiaouiri, c'est lundi 14 septembre 2026. À cette occasion, 35 enfants ont été baptisés et 3 chrétiens ont été institués catéchistes au sein de l'église. Le curé de la paroisse a présidé la messe devant 4 autres prêtres et des centaines de fidèles venus de plusieurs coins de la ville de Butembo. La célébration eucharistique a débuté après que les chrétiens ont suivi les enseignements sur la croix glorieuse. Le père Hubert de l'Hostie a, au cours de cette messe, envoyé en mission 3 catéchistes pour équilibrer la pastorale. Il a placé un mot disant que c'est Dieu qui appelle chacun et qu'il faut qu'un bon chrétien ne baisse pas les bras même si la croix est lourde, mais plutôt qu'il poursuive pour le salut. Père curé Hubert de l'Hostie.
6: Nous avons célébré une messe avec face, avec joie, au cours de laquelle il y a eu baptême de 35 enfants, mais aussi nous avons envoyé 3 catéchistes qui vont commencer la mission dans nos différentes barrages. Ça a été une grande joie pour nous aujourd'hui. Oui, aux nouveaux catéchistes, leur demandons d'aller avec la marque du Saint-Esprit de Dieu qui pourra les accompagner dans leur mission. Et donc, leur demande de s'engager totalement et radicalement pour la mission qui a été confiée à leur égard.
2: Les chrétiens de Kiabouiri n'ont pas caché leur joie pour leur fête patronale de la Croix Glorieuse.
7: Oui, je suis parmi les chrétiens de notre paroisse Sainte-Croix Kiabouiri. En tout cas, pour aujourd'hui, nous sommes très contents parce que nous célébrons notre fête patronale. Et nous avons, comme si nous pouvons dire, ses patrons, c'est la Sainte-Croix. Nous ne dépendons pas de, je ne sais pas, des saints ou d'une sainte, mais seulement nous respectons la Sainte-Croix parce que c'est à partir de cette croix que nous avons été sauvés. Oui, premièrement, nous remercions Monseigneur l'évêque du diocèse de Butembo-Beni, Monseigneur Sikouli Paluku Melchizedek. Vraiment, Sainte-Croix ne tombera jamais. Nous allons toujours de l'avant.
2: Les chrétiens venus de Kisingiri, Mutiri, Sainte-Philomène, Kiawiri et London ont clôturé cette grande fête de la paroisse Sainte-Croix dans la pelouse verte de l'auberge à quelques mètres de l'église paroissiale. Et la congrégation des petites sœurs de la présentation des Maries au temple étendait la perdue la sœur Kawira Kasua Marie-Mathilde d'une des communautés de Vungia Butembo. Son décès, dimanche 13 septembre 2026, dans un communiqué nécrologique parvenu à la radio Moto Butembo Beni, le matin, ce lundi 14 septembre, la mère générale de la dite congrégation, la sœur Kiakimwa Kasai Marie-Henriette, adresse ses condoléances à tous les consacrés, à la famille biologique et aux amis et connaissances de la sœur Kawira Kazuwa Marie-Mathilde. Le programme des obsèques, selon les mêmes communiqués de la mère générale, prévoit la messe de requiem à la paroisse Reine des Anges de Bunyuka à 10h30 avant son inhumation dans les cimetières des PSP non loin de l'église paroissiale. Et les personnes vivant avec handicap restent vulnérables à la méchanceté populaire à travers différentes circonstances. Au cours de la remise des kits des outils de travail à cette jeune formée par la Congrégation des Frères de l'Assomption, le dimanche 13 septembre 2026, les malentendants ont exprimé leur inquiétude devant leurs encadreurs. Après avoir suivi un exposé sur l'entrepreneuriat comme moyen de garder son autonomisation et sa dignité dans la société, ils ont indiqué qu'ils restent marginalisés au lieu du travail par ceux qui ne comprennent pas la langue des signes. Nombreux sont ceux qui ont indiqué que les sourds-muets sont calomniés de beaucoup de faits dont ils ne sont pas responsables par le fait qu'ils ont du mal à se défendre devant les personnes valides. Les sourds-muets sont taxés de voleurs, menteurs et irresponsables. Ils ont témoigné que les sourds-muets sont parfois brutalisés par les agents de la police lors des patrouilles nocturnes, sans parler de leurs convives qui ont été victimes de la justice populaire.

0: populaire, les sommières recommandent aux agents de sécurité, les responsables des mouvements citoyens, toutes les autres structures sociales d'apprendre la langue des signes pour communiquer avec les malentendants. Frère Mumbere Nzangura, prince directeur de l'EP Mwang et Sommier, a fait savoir que l'apprentissage de la langue des signes ne demande pas beaucoup de temps. C'est pourquoi il encourage les personnes intéressées de contacter son école pour apprendre et savoir communiquer avec les sourds-muets. Et 2 semaines après la rentrée scolaire en secteur de Bapéré, certaines écoles du groupement Bapakombé n'ont toujours pas d'élèves suffisants pour leur viabilité. C'est lundi 14 septembre, le reporter de la radio Motobutembo Beni s'est rendu dans le village Pawanza, situé sur l'axe Ndiapanda-Kambaou, où des écoles primaires fonctionnent actuellement. Il s'agit de l'école primaire Buhuku et l'école primaire Isigo, les écoles qui avaient été délocalisées jusque dans les villages voisins. Les cités Pawanza, situées dans la même contrée, n'a que 20 élèves sur plus de 15 classes autorisées à fonctionner, confirme le préfet des études de cet institut, Mboussa Siwulia Mwenge. Il demande aux parents retardataires d'amener urgemment leurs enfants. Par ailleurs, l'institut Kisasa a été délocalisé jusqu'à Kambaou, alors qu'un institut Mbunia, basé à Liboyo, manque d'élèves et n'a jamais ouvert les portes depuis la rentrée scolaire. Et la Fondation des Amis des Catois, FAC, met à garde toute personne qui tentera de perturber l'ordre public à Catois en essayant de révolter la population contre les autorités pour des fins populistes. Cette mise en garde est contenue dans une déclaration publiée ce lundi 14 septembre 2026. Maître Tsongo Silutrondwa Waunda, vice-président de cette structure sociale, invite les habitants au calme. Les détails avec Maombi Georges Makeo.
1: Tout est parti d'une vidéo lancée sur les réseaux sociaux et autres plateformes numériques par un responsable de groupe de pression dénommé Raia Anasimama Angenyoka Isikulume. Celui-ci appelle les habitants de Katwa à se révolter contre les gouvernants. Selon lui, il est inacceptable que Katwa, qui abrite l'usine de fabrication du goudron, manque de routes asphaltées. D'où son appel à un soulèvement populaire afin de contraindre les dirigeants à agir. Consécutivement à cette vidéo, la FAC rappelle que Katwa est un milieu où émergent actuellement les idées de développement et non d'un civisme. Maître Soulutondroa rappelle également que Katwa n'a rien gagné dans les manifestations des mouvements citoyens et des groupes de pression. Bien au contraire, la jeunesse a souffert de ses actions, explique-t-il.
2: Et nous rappelons qu'en 2018, il y a une jeune qui avait été condamnée parce qu'il suivait les mots d'ordre de ces gens ici. Au-delà de ça, il y a eu des jeunes qui avaient été arrêtés en Diapanda, encore qui suivaient les mots d'ordre de ces responsables de groupes de pression. Et seule la Fondation des Amis de Katwa avait pris l'initiative d'aller défendre ces jeunes et d'aller les aider à l'auditorat. Nous mettons en garde ces messieurs-là que Katwa n'est plus l'acier Katwa. Katwa, aujourd'hui, nous réfléchissons à des développements et voir comment aussi améliorer l'entité de Katwa.
1: Quant à la question des routes qui font débat, le vice-président de la FAC parle des plaidoyers depuis longtemps. Il affirme que les contacts sont permanents avec les autorités pour parvenir à l'asphaltage de ces axes. Et donc, ce que font ces gens n'est que populisme, déclare Maître Silutondwa.
2: En fait, l'entretien de la route, cette lutte a commencé il y a longtemps, pendant que d'ailleurs l'effet bourgmestre Bovic était encore à vie. Et aujourd'hui, venir faire une déclaration pareille à Katwa, c'est une sorte de fait populiste. Parce que vous savez que les gens, aujourd'hui, les jeunes cherchent des voies partout. Et s'il a été à Katwa, c'est parce qu'il a senti qu'à Katwa, il peut y avoir des jeunes qui peuvent les suivre.
1: Notons que c'est depuis l'asphaltage des rues Kinshasa et Dambias que l'usine de fabrication de goudron est implantée en ville de Butembo à Katwa. Elle sert même aujourd'hui pour la modernisation du boulevard Nyamoussi qui part de la Concorde à Rouenda.
0: Au total, 16 prestataires de soins de la zone de santé de Katwa ont été atteints de la 17e épidémie de la malaria virus Ebola depuis sa déclaration au mois de mai 2026. Parmi ces 16 soignants, 3 sont décédés. C'est la révélation du médecin chef des zones de santé du Katwa. Dr Jean Mukoko Kambale l'a indiqué ce lundi 14 septembre 2026 au cours du point de presse hebdomadaire sur la situation épidémiologique de la maladie à virus Ebola, co-animé avec son collègue médecin chef des zones de santé de Butembo, Dr Luanzo Pablo. Présentant la situation de la maladie à Ebola dans la zone de santé, Dr Jean Mukoko Kambale a indiqué que jusque-là, son entité a enregistré 487 cas confirmés de la MV, dont 333 décès, soit un taux de létalité de 68,4 et 78 guéris de cette maladie. Parmi les cas confirmés, 16 étaient des prestataires de soins, dont 3 sont déjà morts. Ces soignants ont été affectés dans les structures sanitaires lors de la prise en charge des malades. Docteur Mukoko Kambale.
3: Pour le cumul des prestataires qui sont frappés par MV au niveau de la zone santé de Katwa, nous avons déjà 16 prestataires qui sont tombés malades. Et parmi les 16 prestataires de soins, nous avons déjà enregistré 3 décès. Voilà un peu la situation dans la zone santé de Katwa. Le personnel soignant, nous les appelons les personnels de première ligne, qui sont en contact avec les malades. Quand un malade arrive, lui, il ne sait pas si c'est un malade Ebola ou bien c'est un malade qui a le paludisme ou bien la fièvre typhoïde. Il les reçoit, il les soigne, et c'est à ce niveau-là qu'il se contamine.
0: Le médecin chef des zones de santé de Katwa appelle ainsi les prestataires de soins à plus de vigilance dans leur activité de prise en charge des malades.
3: Comme nous sommes en période d'épidémie, en principe, le personnel soignant devrait se protéger et considérer tous les malades comme malades suspects. Et le personnel soignant devrait évaluer les risques pour voir s'il peut porter des épis standards ou bien des épis complémentaires par rapport à tel ou tel cas.
0: Et pour pallier cette situation, Dr Mukoko a rassuré que les structures sont en train d'être dotées en équipement de protection. Aussi, les prestataires sont sensibilisés sur les mécanismes de prévention contre la maladie. Par ailleurs, en zone de santé de Butembo, 228 cas confirmés d'Ebola sont déjà notifiés, parmi lesquels 157 décès et 18 guéris. Les cas actifs sont suivis dans les hôpitaux sont au nombre de 39. Les médecins chefs des zones de Katwa et Butembo encouragent les habitants à accompagner les différentes aux activités de la riposte contre la maladie pour qu'elle soit éradiquée complètement. Un homme âgé de 38 ans a été attaqué par un crocodile dimanche 13 septembre 2026 vers 16h alors qu'il se rendait à la rivière Semuliki pour s'approvisionner en eau. L'incident s'est produit dans les villages de Kanyati situé dans l'aire de santé de Masambo en zone de santé de Mutanga sur l'axe routier de la nationale numéro 4 Kassin-Beni. Selon les informations rapportées par l'Observatoire de suivi de la vulnérabilité de la zone de santé de Mutanga, via son président Fabrice Ndavo, la victime, identifiée comme Mwindo Julias, a été happée par un crocodile alors qu'elle se trouvait au niveau de la rivière. La même source fait état de 3 autres cas similaires qui auraient été enregistrés au même endroit. Cette répétition d'attaques suscite des inquiétudes quant à la sécurité des populations qui fréquentent cette partie de la rivière pour leurs besoins en eau. Face à ces risques, les acteurs locaux recommandent une sensibilisation des gens de la communauté, l'identification et le signalement des zones dangereuses ainsi que le renforcement de la vigilance autour des points d'accès à la rivière. Ils appellent également à faciliter l'accès des populations à des sources alternatives et sécurisées d'eau et demandent aux autorités locales et aux services compétents de procéder à une évaluation urgente de la situation. L'Observatoire estime que le niveau de préoccupation est élevé compte tenu de la répétition des incidents signalés au même endroit. Et mettre la soirée de dimanche 13 septembre à Katigourou, une vingtaine de kilomètres au nord-est de la cité de Kiwanja, sur la route Ishasha, dans le groupement de Binza, en territoire de Rutshuru. Selon les sources concordantes, des inconnus ont tué un pasteur de l'église Sepak local. Les bourreaux ont fait irruption dans la maison de l'infortuné. Ils l'ont tiré dessus à bout portant avant de se retracher dans la nature, expliquent nos sources. Et pour l'heure, on ignore les causes de ce meurtre. et un élément de l'armée congolaise accusé de viol sur mineur a été condamné à 20 ans de prison. Ce verdict rendu public lundi 14 septembre 2026 est le résultat final d'une audience foraine tenue par le tribunal militaire garnison de Butembo à Kabisere, un village situé à environ 7 km au sud de Kipese. Le bourreau avait posé son acte vers Kayamianze sur une fille âgée d'environ 14 ans, selon la justice militaire. En réaction, la société civile de Kipese condamne le fait que les soldats commettent des délits contre les civils. Elle félicite et encourage la procédure conduisant à leur condamnation. RDC, le dialogue national voulu par Félix Tshisekedi franchit une étape. Le président a créé dimanche un comité de l'organisation chargé de préparer les processus, son financement et sa logistique. Mais la mesure fâche l'opposition. Le comité est placé sous l'autorité directe du chef de l'État qui nomme tous ses membres. Pour le PPRD de Joseph Kabila, ensemble de Katumbi et la Mouka de Fayoulou, ce contrôle pose un problème de crédibilité et l'impartialité. Il réclame un dialogue vraiment inclusif pour résoudre la crise sécuritaire et politique. Seule la Commission des droits de l'homme se montre prudente et appelle au calme. Le climat reste tendu à Kinshasa avec une manifestation annoncée mardi par la coalition C64, le jour de la rentrée parlementaire. Et voilà tout pour ce Radio Journal. Merci à vous tous de l'avoir écouté. Nous vous laissons suivre le journal des sports et la revue des presses. Moi, ce jeune Catalico Rodrigue nous a amené chez vous. Bonsoir et prenez soin de vous.
4: Dans quelques instants.
5: Les FC Maguire-Akala et les FC Mwangaza de Beni se sont neutralisés par un but partout ce lundi 14 septembre 2026 au terrain paroissial de Beni l'avant-midi. C'était dans un match d'entraînement pour préparer la Ligue 2. Après la première période sans but, Maguire-Akala a ouvert les scores à la seconde période. Mwangaza de Beni a vite réagi en égalisant. Les FC Maguire-Akala quitte donc Beni après avoir disputé 3 matchs d'affilée, dont une victoire face au FC Mayamoto 4-3. Des matchs nuls devant les étoiles, un partout, et face à Mwangaza de Beni, un partout. Et le premier tour des préliminaires des compétitions des clubs de la CAF s'est achevé dimanche 13 septembre. Les affiches du deuxième et dernier tour se joueront les 16 au 18 octobre, alors que la phase retour est fixée du 23 au 25 octobre. La Ligue des Champions, le tout-puissant Mazembe de Lubumbashi qui a écarté Mediama du Ghana sera l'hôte du club africain de Tunis. La paire du Rwanda vainqueur de les Aigles du Congo fera face aux Amalek d'Égypte. El Merreik Bentiu du Soudan jouera Pyramids FC d'Égypte. African Star de la Namibie et Orlando Pirates de l'Afrique du Sud se croiseront également. Oroya AC de la Guinée sera l'hôte de Al Merreik. De son côté, les FC San Pedro de la Côte d'Ivoire en découdra avec les FC Nouadhibou de la Mauritanie et à Coupe de la Confédération. Le DC Virunga de Goma fera face à 1er hora d'Agosto d'Angola. L'AS Manima Inno, qui a été exempté du premier tour, jouera Kabouskop d'Angola. L'AS Phare du Maroc rencontrera les clubs ivoiriens de Korogo. C'est tout pour ces informations.
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7: Les journaux Paris et l'Antille de la capitale se focalisent sur la signature de l'ordonnance présidentielle instituant les comités d'organisation préliminaire du dialogue national, ainsi que sur le climat des tensions qui entourent la rentrée parlementaire prévue ce mardi 15 septembre 2026. Kangourou Nouveau qui titre à sa une avec comité d'organisation verrouillé, Tshisekedi devient l'alpha et l'oméga de son dialogue. Les tri hebdomadaires analysent les textes signés le 13 septembre 2026 par les chefs d'État comme un processus sous contrôle total de la présidence. Les journaux expliquent que ce comité préliminaire est placé sous l'autorité directe de Félix-Antoine Tshisekedi Tshilombo qui nomme, révoque ses membres et oriente ses travaux par l'entremise de son directeur de cabinet. Kangourou Nouveau souligne l'absence de publication publication de la liste des membres et des 11 experts du secrétariat technique, ainsi qu'une obligation de confidentialité imposée aux participants. Les confrères relaient les inquiétudes de l'opposition et d'une partie de la société civile qui dénonce les risques des monologues et réclame une médiation indépendante. De son côté, les potentiels analysent les cadrages institutionnels du dialogue national instauré par le chef de l'État congolais. Le quotidien souligne que Félix Tshisekedi conserve la haute main sur les préparatifs à travers les comités d'organisation directement rattachés à son autorité. Les potentiels rappellent les travaux préparatoires visant à consulter les 28 provinces du pays, tout en précisant que les dialogues se tiendra exclusivement sur les territoires nationaux sans suspendre les fonctionnements des institutions congolaises. Les médias lignes, c'est sur cette procédée, revient en détail sur la structure de l'ordonnance présidentielle. Les médias notent que ce comité préliminaire a pour mission de mener des consultations dans les 28 provinces du pays et d'élaborer un rapport avant la convocation officielle du dialogue national. L'agence congolaise de presse ACP souligne la mise en place de cet organe préparatoire sous la supervision directe de la présidente de la RDC. L'agence officielle rappelle que cette démarche vise la recherche de la paix, la cohésion nationale et le refondement de l'État congolais. À propos de la rentrée parlementaire ce 15 septembre 2026, l'autre grand rendez-vous de la semaine, la rentrée parlementaire à l'Assemblée nationale, prévue ce mardi dans ce contexte de preuve de force. La tempête des tropiques braque ses projecteurs sur cette échéance cruciale. Face aux appels croisés à la mobilisation et à la contestation, les quotidiens indépendants lancent un appel à la retenue et à l'endroit du pouvoir et de l'opposition afin d'éviter tout dérapage dans la capitale congolaise, Kinshasa. Les quotidiens Info V7 abordent la rentrée sous l'angle du grand test démocratique et institutionnel pour la capitale. Dans son éditorial intitulé, j'en cite, « Le palais du peuple n'est pas une cible », fin de citation, les journaux saluent la décision républicaine du bureau de l'Assemblée nationale de maintenir l'ouverture de la session à 13h de plein droit, estimant que l'activité parlementaire ne doit pas devenir l'otage des manifestations de rue. Dans ses colonnes, le Phare confirme que la rentrée aura bel et bien lieu à plein jour. L'Assemblée nationale se réunira à 13h locales et le Sénat ouvrira sa session à 11h, rejetant ainsi officiellement la démarche ou la demande du président intérimaire de l'UDPS, Auguste Kabuya, qui sollicitait un décalage à 18h pour éviter des affrontements avec l'opposition. Actualité possédée consacre une série d'articles aux vives tensions de ces dernières heures. Les médias alignent rapportent que la coalition Article 64 maintient son appel à manifester ce 15 septembre pour protester contre toute tentative de révision ou changement de la Constitution. Par ailleurs, Actualité possédée relaie l'appel de l'opposant Jean-Marc Kabunda Kabunda à maintenir la pression tandis que la Commission nationale des droits de l'homme invite les pouvoirs publics et les forces de l'ordre à privilégier la prévention plutôt que la répression. De son côté, les Phares apportent un éclairage appuyé sur la mise en garde de la CNDH signée par son président Paul Nsapou. L'organe national exhorte les organisateurs, notamment SID, Ensemble, LGD, Envol, les manifestants à garantir les caractères strictement pacifiques du rassemblement et à renoncer à tout port d'armes blanches ou excitation à la haine. Verrouillage politique des côtés, épreuve de force dans la rue de l'autre, la rentrée parlementaire s'ouvre sous des hauts enjeux politiques. C'est la fin de cette revue de presse. Merci à vous de l'avoir suivi.
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